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Kyo sur RTL2 avant leur tournée de l'année prochaine qui commencera par Lille le 29 janvier. 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

Calogero sur RTL2. 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

0: Alanis Morissette sur RTL2 pour terminer cette nuit. Bonjour et bon réveil, bienvenue sur RTL2, c'est parti pour une nouvelle semaine. Le morning de l'été, c'est jusqu'à 10h avec, pour commencer, la playlist Tame Impala. Miley Cyrus aussi se prépare juste après les premières infos de la journée. Bonjour. Il est 6h, merci d'avoir choisi RTL2. La journée démarre donc par le flash. Premier point sur l'actu ce matin avec Raphaël Thomas. Bonjour Raphaël.
1: Bonjour Victor, bonjour à tous. L'Espagne, championne du monde pour la deuxième fois de son histoire. 16 ans après son premier titre en Afrique du Sud, les Espagnols ont battu l'Argentine 1-0 hier soir après prolongation en finale du Mondial de foot près de New York. Les joueurs de la Roja sont attendus en début d'après-midi à Madrid pour célébrer leur deuxième étoile. Ils seront reçus par le roi d'Espagne et par le Premier ministre, puis défileront à bord d'un bus à Impérial dans le centre de la capitale. En France, 7 départements du Sud-Est sont toujours en vigilance orange canicule ce matin. L'alerte s'étend de l'Hérault aux Alpes-Maritimes et à la Corse. Sur le front des incendies, plusieurs feux se sont encore déclenchés hier dans le Var. L'un d'entre eux a parcouru près de 200 hectares dans l'arrière du golfe de Saint-Tropez. Incendie également en Haute-Corse où 160 pompiers restent mobilisés pour lutter contre les flammes qui ont brûlé plus de 326 hectares. Un feu de végétation s'est aussi propagé à Trignac, près de Saint-Nazaire, en Loire-Atlantique. Une cinquantaine de personnes ont été évacuées. Dans l'actualité également, ce matin, les suites de l'enquête sur la mort de Delphine Jubilard. Le parquet a confirmé hier soir que les ossements retrouvés dans le Tarn sont bien ceux de l'infirmière disparue fin 2020. Après plus de 5 ans de silence, son époux Cédric Jubilard avait fini par reconnaître son meurtre dans un courrier à ses avocats il y a 2 semaines. Son procès en appel prévu en septembre devrait être reporté. Au Moyen-Orient, les combats se poursuivent entre l'Iran et les États-Unis. Hier soir, Donald Trump a annoncé avoir frappé très durement Téhéran pour venger les soldats américains tués ces derniers jours en Irak et en Jordanie. De son côté, l'Iran dit avoir arrêté 2 pétroliers qui tentaient de franchir le détroit d'Ormuz. Sur le plan économique, le baril de pétrole dépasse les 90 dollars ce matin, niveau qu'il n'avait pas atteint depuis le mois de juin. Un mot de cyclisme pour finir ses repos aujourd'hui sur le Tour de France. Hier, c'est le Belge Remco Evenepoel qui a remporté la 15e étape en Haute-Savoie. La journée a également été marquée par l'abandon de Jonas Vingegaard, double vainqueur du Tour et victime d'une chute. On passe à la météo. On le disait, 7 départements du Sud-Est sont toujours en vigilance orange canicule. L'alerte s'étend de l'Hérault aux Alpes-Maritimes et à la Corse. En revanche, ce matin, les températures sont fraîches sur la moitié nord. 13 degrés seulement à Lille, 14 à Brest et à Paris, 15 à Dijon, 20 à Bordeaux, 24 à Ajaccio et 26 à Marseille. Côté ciel, le temps sera ensoleillé sur l'ensemble du pays aujourd'hui. On aura quelques nuages bas en début de journée sur les Hauts-de-France et sur une partie de la Normandie. Ils se morcelleront rapidement. Quelques orages isolés seront également possibles autour d'Andorre ou du Mercantour et sur le relief du Massif central. Partout ailleurs, il fera beau. Pour les maximales, il est prévu jusqu'à 38 degrés sur les régions méditerranéennes. Il fera 19 à Cherbourg, 25 à Strasbourg, 26 à Orléans et 27 à Nantes.
0: Il est 6h03, merci d'avoir choisi RTL2. La journée démarre avec Miley Cyrus et Tame Impala. Maintenant dans la playlist pop rock. Bon réveil.

0: Le son de Miley Cyrus sur RTL 2 à 6h10.
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0: Bonjour à tous, ravi de vous retrouver en ce lundi 20 juillet, c'est Victor Leclerc. Je voulais déjà commencer par souhaiter une excellente fête aux Marina ce matin, qui nous écoute peut-être déjà à cette heure-là. On perd, sachez-le, encore 2 minutes de soleil aujourd'hui. L'événement du 20 juillet, il a lieu en 1981, jour du début de l'aventure TGV en France, le fleuron de la technologie française, entamé ce jour-là ses tout derniers essais à Blanc, il y a 45 ans donc, sur le tronçon entre Paris et Lyon. Nos anniversaires du jour, on souhaite un joyeux anniversaire Antoine Duléry aujourd'hui, 67 ans, l'un de nos acteurs français les plus populaires, figure de la saga Camping. Sandra Oh aussi, 55 ans, l'actrice canadienne qui joue Christina Yang dans Grey's Anatomy. Et puis une grosse pensée aujourd'hui pour tous les fans de rock. On salue la mémoire de Chester Bennington, la voix légendaire de Linkin Park, disparue le 20 juillet 2017. Et puis notre numéro 1 du jour, le 20 juillet 2003, cette fois, c'était la tornade pop-rock d'Evanescence qui dominait les charts partout dans le monde avec ce tube exceptionnel, Bring Me To Life. Et maintenant qu'on s'est dit ça, on peut démarrer la journée du bon pied. Bienvenue dans le morning de l'été, c'est Victor Leclerc avec pour la suite votre horoscope évidemment. Et puis Zayn, Sia et The Calling sur RTL 2. Bon réveil.

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6h23, Zayn et Sia sur RTL2 en ce lundi 20 juillet. Allons-y donc pour votre horoscope avec pour commencer les médailles de bronze, les taureaux. Une contrariété pourrait ralentir vos plans, gardez votre sang-froid. Les lions, tout ne se passera pas comme prévu, laissez une place à l'improvisation. Les verseaux, ne cherchez pas à avoir le dernier mot, le silence sera votre meilleur allié. On y va pour les médailles d'argent avec les béliers, une belle occasion se profile, saisissez-la sans hésiter. Les gémeaux, votre bonne humeur fera l'unanimité, les sourires seront contagieux. Les cancers, un proche appréciera particulièrement votre présence, votre soutien fera la différence. Les balances, l'organisation reste votre point fort, vous prendrez une longueur d'avance. Les scorpions, un projet trouve enfin son élan, la confiance revient. Les sagittaires, votre détermination impressionnera plus d'une personne aujourd'hui. Continuez ainsi. Les capricornes, une surprise pourrait embellir cette journée. Profitez-en pleinement. Les poissons, une discussion vous apportera enfin les réponses que vous attendiez. Et enfin, la médaille d'or, elle est aujourd'hui pour les vierges. Une journée presque parfaite vous attend. Tout semble aller dans votre sens. Et cela vous réjouit au plus profond de vous. L'horoscope est à retrouver en podcast sur l'appli RTL2.

0: À 6h28, le son de Taylor Swift sur RTL2. Bon réveil, c'est Victor Leclerc, c'est le morning de l'été qui se poursuit avec vos premiers messages qui sont en train d'arriver sur nos réseaux sociaux. Je vous lis celui de Cédric, il est agent de sécurité à Bordeaux et nous envoie un selfie. Tiens. Salut Victor, la relève vient d'arriver, je rentre enfin à la maison. Bonjour à Nadia et à Henri qui eux donc commencent leur journée. Moi je vais enfin aller retrouver mon lit. Eh bien bonne journée à vos collègues et bonne nuit à vous Cédric, vous l'avez bien mérité. Pour tout le monde, sur la route, quoi que vous fassiez, où que vous alliez, ça se passe avec le morning de l'été, Fool's Garden en préparation. Marina qui aussi. Puis vos infos sur RTL 2, bon réveil.
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0: Bon réveil, bienvenue sur RTL 2 avant de repartir dans le son pop rock. Les infos présentées par Raphaël Thomas. Bonjour Raphaël.
8: Bonjour Victor, bonjour à tous. Une deuxième étoile pour l'Espagne. Les footballeurs espagnols ont remporté un nouveau titre de champion du monde hier soir près de New York en battant l'Argentine 1-0 après prolongation. Kylian Mbappé conserve son titre de meilleur buteur de la compétition et de l'histoire du mondial avec 22 buts dont 10 marqués cette année. La soirée également était marquée par le show de la mi-temps à l'image du Super Bowl avec Shakira, Madonna, Justin Bieber ou encore BTS. Plusieurs incendies se sont déclarés hier dans le Var, notamment à l'arrière du golfe de Saint-Tropez où près de 200 hectares et 10 maisons ont été détruits. 150 personnes ont été évacuées. En Haute-Corse, deux feux déclenchés par la foudre la semaine dernière continuent de progresser en montagne. Et puis en Loire-Atlantique, un feu de végétation a détruit 3 habitations hier près de Saint-Nazaire. Une cinquantaine de personnes ont été évacuées. Enfin, en forêt de Fontainebleau, la situation se stabilise. Environ 500 pompiers restent mobilisés, mais il n'y a plus de moyens aériens engagés, alors que l'incendie a parcouru environ 2200 hectares en une semaine. Ce matin, 27 départements sont en alerte orange au feu de forêt de la Loire-Atlantique à la Haute-Corse. 4 jours après la découverte d'ossements dans le Tarn, les analyses confirment qu'il s'agit bien de ceux de Delphine Jubilard, près de 6 ans après sa disparition à Cagnac-les-Mines, près d'Albi. Les ossements avaient été retrouvés sur les indications de Cédric Jubilard sur une exploitation agricole à une dizaine de kilomètres de leur domicile. Son procès en appel doit s'ouvrir le 21 septembre devant les assises de la Haute-Garonne. Le baril de pétrole dépasse les 90 dollars ce matin, niveau qu'il n'avait pas atteint depuis le mois de juin, conséquence du regain de tension au Moyen-Orient. Hier soir, Donald Trump a annoncé avoir frappé très durement l'Iran, pour venger les soldats américains tués ces deux derniers jours en Irak ou en Jordanie. Et puis en cyclisme, enfin deuxième journée de repos sur le Tour de France. Hier, le Belge Remco Evenepoel a remporté la 15e étape en Haute-Savoie. Jonas Vingegaard a dû abandonner après une chute. On passe à la météo des plages. Sur la façade ouest du pays, le temps sera frais aujourd'hui des Hauts-de-France au Finistère. Dans le nord, il est prévu 19 degrés seulement à Brédune cet après-midi avec une eau à 22 degrés. En Normandie, on attend 18 degrés à Fécamp avec une mer à 17 degrés. En Bretagne, il fera 20 degrés à Ouessant avec une eau à 17 degrés. Sur le golfe de Gascogne, enfin, il est prévu 28 degrés à Bidart avec un océan à 25 degrés. Du côté de la Méditerranée, il va faire très chaud encore aujourd'hui. 6 départements sont en vigilance orange canicule. L'alerte s'étend de l'Hérault au Var et à la Corse. On attend 32 degrés au Sainte-Marie-de-la-Mer avec une eau à 26 degrés. 31 à Saint-Raphaël avec une mer à 28. Enfin en Corse, il fera 32 degrés à Sagone avec une eau à 28 degrés.
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0: Marina Kay à 6h39 sur RTL2 dans le morning de l'été qui se poursuit. D'ailleurs, la jeune chanteuse a encore été interpellée sur les réseaux sociaux concernant ce titre Homeless qui intrigue les internautes quant à son origine. Certains pensent que ce n'est pas elle l'interprète originale de ce morceau et que c'est une reprise. Eh bien non. Et Marina Kay a souhaité remettre les points sur les i en réaffirmant tout ça dans une vidéo. C'est bel et bien une création personnelle, écrite d'ailleurs, il me semble, à l'âge de 14 ans dans sa chambre. Talent pop rock RTL2, évidemment. Dans la vôtre de chambre ce matin, vous cherchez des réponses à cette question. Comment s'habiller aujourd'hui? Je vous laisse réfléchir et je vous passe du son pop rock pour vous sortir du lit, pour vous motiver ce matin avec Red Alton. Zazie aussi arrive sur RTL2 et puis tout ça, ça sera à vos infos de 7h sur RTL2.
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0: c'est la bande son parfaite pour affronter ce lundi. Survivor à 6h57 sur RTL2. Bienvenue dans le morning de l'été qui se poursuit. Pour se donner de la force en ce début de semaine, je vous propose encore un réveil pop rock avec dans la playlist pour vous sortir du lit Temper City. Savage Garden aussi se prépare dans le prochain quart d'heure et puis vos infos à 7h sur RTL2.
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0: Il est 7h, bon réveil, bienvenue dans ce lundi Temper City, après les infos. Tour complet de l'actualité de ce 20 juillet avec Raphaël Thomas. Bonjour Raphaël.
8: Bonjour Victor, bonjour à tous. L'Espagne championne du monde pour la deuxième fois de son histoire. 16 ans après son premier titre en Afrique du Sud, les Espagnols ont battu l'Argentine 1-0 hier soir après prolongation en finale du mondial de foot près de New York. Les joueurs de la Roja sont attendus en début d'après-midi à Madrid pour célébrer leur deuxième étoile. Ils seront reçus par le roi d'Espagne et par le Premier ministre, puis défileront à bord d'un bus à Impérial dans le centre de la capitale. En France, six départements du sud-est sont toujours en vigilance orange canicule. Ce matin, l'alerte s'étend de l'Hérault au Var et à la Corse. Sur le front des incendies, plusieurs feux se sont déclenchés hier dans le Var. L'un d'entre eux a parcouru près de 200 hectares dans l'arrière du golfe de Saint-Tropez. Incendie également en Haute-Corse où 160 pompiers restent mobilisés pour lutter contre les flammes qui ont brûlé plus de 326 hectares. Un feu de végétation s'est aussi propagé à Trignac, près de Saint-Nazaire, en Loire-Atlantique. Une cinquantaine de personnes ont été évacuées. Dans l'actualité également, les suites de l'enquête sur la mort de Delphine Jubilard. Le parquet a confirmé hier soir que les ossements retrouvés dans le Tarn sont bien ceux de l'infirmière disparue fin 2020. Après plus de 5 ans de silence, son époux Cédric Jubilard avait fini par reconnaître son meurtre dans un courrier à ses avocats il y a 2 semaines. Son procès en appel prévu en septembre pourrait être reporté. Au Moyen-Orient, les combats se poursuivent entre l'Iran et les États-Unis. Hier soir, Donald Trump a annoncé avoir frappé très durement Téhéran pour venger la mort de 3 soldats américains tués en Irak et en Jordanie depuis vendredi. De leur côté, les gardiens de la Révolution disent avoir frappé ce matin des cibles militaires américaines sur une base au Koweït. Sur le plan économique, le prix du baril de pétrole dépasse les 90$ ce matin, un niveau qu'il n'avait pas atteint depuis le mois de juin. Un mot de cyclisme pour finir ses repos aujourd'hui sur le Tour de France. Hier, c'est le Belge Remco Evenepoel qui a remporté la 15e étape en Haute-Savoie. La journée a été marquée par l'abandon de Jonas Vingegaard, double vainqueur du Tour et victime d'une chute et d'une fracture de la clavicule. Tadej Pogacar, lui, est toujours en jaune. La météo aussi, département du Sud-Est, sont toujours en vigilance orange canicule. L'alerte s'étend de l'Hérault au Var et à la Corse. En revanche, ce matin, les températures sont fraîches sur la moitié nord. Il fait 14 degrés à Tonnerre, à Gravelines et à L'Envolon, 21 au Cap Ferret, 22 à Sartène, 23 au Beau-de-Provence. Côté ciel, le temps sera ensoleillé sur l'ensemble du pays. Aujourd'hui, on aura quelques nuages bas en début de journée sur les Hauts-de-France et sur une partie de la Normandie. Ils se morcelleront rapidement. Quelques orages isolés seront également possibles autour d'Andorre ou du Mercantour et sur le relief du Massif central. Partout ailleurs, il fera beau. Pour les maximales, il est prévu jusqu'à 38 degrés sur les régions méditerranéennes. Il fera 21 à Houlgate, 23 à Metz, 24 à Paris, 25 à Mayenne, 29 à Vichy, 36 à Mazamé.
0: Merci beaucoup, il est 7h03, vous écoutez RTL2, c'est le morning de l'été qui vous sort du lit aujourd'hui. On va jouer à la roue pop rock tout à l'heure, 2000 euros à valoir chez Bellambra Club. Appelez-nous au 3228 dès maintenant, pourquoi pas. Et voici Temper City dans la playlist pop rock RTL2.

0: Le son de Savage Garden à l'instant sur RTL 2, il est 7h10.
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0: Bonjour à tous, ravi de vous retrouver en ce lundi 20 juillet. Bienvenue sur RTL 2. On souhaite une excellente fête au Marina ce matin. Sachez qu'on perd encore 2 minutes de soleil aujourd'hui. L'événement du 20 juillet, il a lieu en 1981. Jour du début de l'aventure TGV en France, le fleuron de la technologie française entamait à cette époque sa dernière phase d'essai à blanc il y a 45 ans sur le tronçon Paris-Lyon. Les anniversaires du jour aujourd'hui, Antoine Duléry, 67 ans, l'un de nos acteurs français les plus populaires, figure de la saga Camping. Sandra Oh, aussi 55 ans, l'actrice canadienne qui joue Christina Yang dans Grey's Anatomy. Une grosse pensée aujourd'hui pour les fans de rock. On salue la mémoire de Chester Bennington. La voix légendaire de Linkin Park a disparu un 20 juillet 2017. Et puis le numéro 1 du jour, un 20 juillet, cette fois en 2003. C'était la tornade pop-rock d'Evanescence qui dominait les charts avec ce tube « Bring Me To Life ». Classique pop-rock des années 2000, donc qu'on vous passe régulièrement sur RTL 2. Bienvenue si vous venez de nous rejoindre. La journée démarre avec votre roue pop-rock qui arrive. 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Et puis d'ici là, Gaëtan Roussel arrive et votre horoscope sur RTL 2.

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une masterclass. Ce titre de Queen à l'instant sur RTL2 à 7h25. Allons-y pour l'horoscope de ce lundi 20 juillet avec les médailles de bronze. Les taureaux, une contrariété pourrait ralentir vos plans. Gardez votre sang-froid. Les lions, tout ne se passera pas comme prévu. Laissez une place à l'improvisation. Les Verseaux, ne cherchez pas à avoir le dernier mot. Le silence sera votre meilleur allié. Les médailles d'argent, on y va avec les béliers. Une belle occasion se profile. Saisissez-la sans hésiter. Les gémeaux, votre bonne humeur fera l'unanimité. Les sourires seront contagieux. Les cancers, un proche appréciera particulièrement votre présence. Votre soutien fera la différence. Les balances, l'organisation reste votre point fort. Vous prendrez une longueur d'avance. Les scorpions, un projet retrouve enfin son élan. La confiance revient. Les sagittaires, votre détermination impressionnera plus d'une personne aujourd'hui. Continuez ainsi. Les capricornes, une surprise pourrait embellir cette journée. Profitez-en pleinement. Les poissons, une discussion vous apportera enfin les réponses que vous attendiez. Et enfin, la médaille d'or, elle est aujourd'hui pour les vierges. Une journée parfaite vous attend. Tout semble aller dans votre sens. L'horoscope est évidemment à retrouver en podcast sur l'appli et sur rtl2.fr.

0: Lewis Capaldi, pas en grande forme dans ce titre, pourtant il est pas argentin. RTL 2, 7h28 en direct, on essaye de se démarrer la journée avec le sourire, de se donner du courage avec la playlist Pop Rock en ce lundi qui accompagne Cyril du côté de Châteauroux. Je vous lis son message. Retour au boulot après un week-end chez les beaux-parents. On a été reçus comme des rois, mais je crois que j'ai plus faim jusqu'à mercredi. Très sympa le réveil avec vous cet été. Merci Cyril. Et salut à vos beaux-parents du coup. Sur la route pour aller jusqu'au boulot, la playlist Pop Rock vous accompagne sur RTL 2 avec Bruno Mars. Since Emilia aussi se prépare. Et puis tout ça, ça sera après vos infos sur RTL 2.
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0: Il est 7h30, merci d'avoir choisi RTL 2 pour démarrer votre journée. Le tour complet de l'actualité de ce 20 juillet, c'est avec Raphaël Thomas. Bonjour Raphaël.
9: Bonjour Victor, bonjour à tous. C'est une deuxième étoile pour l'Espagne. Les footballeurs ont remporté un nouveau titre de champion du monde hier soir près de New York. Ils ont battu l'Argentine 1-0 après prolongation. Kylian Mbappé conserve son titre de meilleur buteur de la compétition et de l'histoire du mondial avec 22 buts dont 10 marqués cette année. La soirée a également été marquée par le show de la mi-temps à l'image du Super Bowl avec Shakira, Madonna, Justin Bieber ou encore BTS. En France, plusieurs incendies se sont déclarés hier encore dans le Var, notamment à l'arrière du golfe de Saint-Tropez, où près de 200 hectares et 10 maisons ont été détruits. 150 personnes ont été évacuées. En Haute-Corse, deux feux déclenchés par la foudre la semaine dernière continuent de progresser en montagne. Et puis en Loire-Atlantique, un feu de végétation a détruit 3 habitations hier près de Saint-Nazaire. Une cinquantaine de personnes ont été évacuées. Enfin, en forêt de Fontainebleau, la situation se stabilise. Environ 500 pompiers restent mobilisés, mais il n'y a plus de moyens aériens engagés. Alors que l'incendie a parcouru environ 2200 hectares en une semaine. Ce matin, 27 départements sont en alerte orange au feu de forêt de la Loire-Atlantique à la Haute-Corse. Dans l'actualité également, 4 jours après la découverte d'ossements dans le Tarn, les analyses confirment qu'il s'agit bien de ceux de Delphine Jubilard. Près de 6 ans après sa disparition à Cagnac-les-Mines, près d'Albi, les ossements avaient été retrouvés sur les indications de Cédric Jubilard sur une exploitation agricole à une dizaine de kilomètres de leur domicile. Son procès en appel doit s'ouvrir le 21 septembre devant les assises de Haute-Garonne, mais il pourrait être reporté. Le prix du baril de pétrole dépasse les 90$ ce matin, niveau qu'il n'avait pas atteint depuis le mois de juin. Conséquence du regain de tension au Moyen-Orient. Hier soir, Donald Trump a annoncé avoir frappé très durement l'Iran pour venger les soldats américains tués ces derniers jours en Irak ou en Jordanie. De son côté, Téhéran dit avoir arrêté 2 pétroliers qui tentaient de franchir le détroit d'Ormuz. La météo des plages sur la façade ouest du pays. Le temps sera frais aujourd'hui des Hauts-de-France au Finistère. Dans le nord, il est prévu 19 degrés seulement à Bredune cet après-midi avec une eau à 22 degrés. En Normandie, on attend 18 degrés à Fécamp avec une mer à 17 degrés. En Bretagne, il fera 20 degrés à Ouessan avec une eau là aussi à 17 degrés. Dans le golfe de Gascogne, enfin, il est prévu 28 degrés à Bidart avec un océan à 25 degrés. Du côté de la Méditerranée, prudence, il va faire très chaud aujourd'hui. Protégez-vous. Ainsi, départements sont toujours en vigilance orange canicule. Alerte s'étend de l'Hérault au Var et à la Corse. On attend 32 degrés au Sainte-Marie-de-la-Mer avec une eau à 26 degrés. Comptez 31 à Saint-Raphaël avec une mer à 28 degrés. Enfin, en Corse, il fera 32 à Sagone avec une eau à 28 degrés aussi.
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0: 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Il est 7h39 et alors le bonheur, le vrai, ça serait d'avoir des vacances. Vous en avez peut-être pas encore, vous qui m'écoutez ce matin, qui partez bosser. Mais je vais vous en offrir là maintenant avant 8h dans la roue Pop Rock. 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Venez faire tourner la roue Pop Rock en ce lundi. On joue après Mani. Mani et Aerosmith sur RTL2, c'est la suite.
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6: On aime le dernier Muse, Night Shift Superstar.

0: très vacances, ça. Très summer. Mani pour vous ce matin sur RTL2, il est 7h51.
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0: Ah, les vacances, j'espère pour vous que vous n'en êtes plus très loin. Et c'est peu de le dire pour Stéphanie qui est avec nous ce matin et qui s'apprête peut-être à repartir avec ses prochaines vacances chez Bellambra Club. Bonjour Stéphanie.
2: Bonjour Victor.
0: Près d'Avignon, ça va, vous allez bien?
2: Oui, ça va, impeccable.
0: Le week-end fut bon?
2: Le week-end fut bon, chaud mais bon.
0: Oui, c'est ce que j'allais dire, fait pas trop chaud à Avignon là encore?
2: Un petit peu, mais bon, c'est pas grave, on a l'habitude.
0: Oui, vous êtes des habitués de la chaleur, c'est vrai, ça voilà, c'est sûr. Le sud, il fait jamais trop chaud de toute façon. Vous êtes bien?
2: Oui, on est bien, on est pas mal.
0: Bon, on va jouer ensemble à la roue pop rock. Je sais pas si vous avez des vacances de prévues là dans les prochaines semaines.
2: J'ai des vacances de prévues, mais je n'ai pas de destination, donc ça tomberait à pic.
0: Ah bah voilà, bah on va vous en rajouter des destinations, des vacances avec Bellambra Club. Un chèque de 2000 euros à valoir donc pour votre prochaine réservation, ça serait pas mal. Hein.
2: Ça serait pas mal du tout même.
0: Pour ça, je vais lancer la roue pop rock. Vous me dites stop, un titre apparaît,
2: allez,
0: vous le reconnaissez et c'est gagné.
2: On
0: allez, je lance.

0: Il est italien. Je peux vous donner ça comme indice. Si je traduis son titre, c'est le prochain été. Et vous me dites.
1: Waouh. Eh ben non.
0: On l'a pas là. Hein. Là, j'ai l'impression qu'on l'a pas.
1: On l'a pas.
0: Next Summer, Damiano David.
1: Oh non, c'est loupé.
0: Ah là,
1: non,
0: oui, j'ai l'impression que vous vous en voulez.
1: Oh, le stress.
0: Mais oui, la musique, le stress, le timing, tout ça fait que des fois, bah, on perd un peu la tête. Hein.
1: C'est clair, complètement.
0: Bon, vous gagnez quand même un super bracelet BA d'une valeur de 100 €. C'est de la vente française, c'est super beau. Les bracelets sont intégralement fabriqués à la main en France. Vous allez voir, c'est très joli. J'ai la photo sous les yeux. Franchement, très beau.
1: Eh ben merci beaucoup en tout cas et bonne journée et merci de votre accueil.
0: Ben merci d'être fidèle à la radio Pop Rock. Passez un bel été, bon courage si vous allez travailler ce matin. Et puis restez fidèle à RTL2. La playlist Pop Rock se poursuit. Voici donc Damiano David sur RTL2.

0: À 7h59, Pixies à l'instant sur RTL2. Le morning de l'été se poursuit. Votre réveil pop rock avec Lady Gaga et Bradley Cooper. Dans un instant, on écoute ça et puis Marine juste après vos infos sur RTL2.
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0: Il est 8h01, merci d'avoir choisi RTL2. Le son pop rock revient après l'actualité. Les infos de ce lundi présentées par Raphaël Thomas. Bonjour Raphaël.
16: Bonjour Victor, bonjour à tous. 6 départements du Sud-Est toujours en vigilance orange canicule. Ce matin, l'alerte s'étend de l'Hérault au Var et à la Corse. Sur le front des incendies, plusieurs feux se sont déclenchés hier dans le Var. L'un d'entre eux a parcouru près de 200 hectares dans l'arrière du golfe de Saint-Tropez. Incendie également en Haute-Corse où 160 pompiers restent mobilisés pour lutter contre les flammes qui ont brûlé plus de 326 hectares. Un feu de végétation s'est aussi propagé à Trignac près de Saint-Nazaire en Loire-Atlantique. Une cinquantaine de personnes ont été évacuées. Dans l'actualité également, les suites de l'enquête sur la mort de Delphine Jubilard. Le parquet a confirmé hier soir que les ossements retrouvés dans le Tarn sont bien ceux de l'infirmière disparue fin 2020. Après plus de 5 ans de silence, son époux Cédric Jubilard avait fini par reconnaître son meurtre dans un courrier à ses avocats il y a 2 semaines. Son procès en appel prévu en septembre devrait être reporté. Au Moyen-Orient, les combats se poursuivent entre l'Iran et les États-Unis. Hier soir, Donald Trump a annoncé avoir frappé très durement Téhéran pour venger la mort de 3 soldats américains tués en Irak et en Jordanie depuis vendredi. De leur côté, les gardiens de la Révolution disent avoir frappé ce matin des cibles militaires américaines sur une base au Koweït. Sur le plan économique, le prix du baril de pétrole dépasse désormais les 90 $, un niveau qu'il n'avait pas atteint depuis le mois de juin. L'Espagne, championne du monde pour la 2e fois de son histoire. 16 ans après leur premier titre en Afrique du Sud, les Espagnols ont battu l'Argentine 1-0 hier soir après prolongation en finale du mondial de foot près de New York. Les joueurs de la Roja sont attendus en début d'après-midi à Madrid pour célébrer leur 2e étoile. Ils seront reçus par le roi d'Espagne et par le Premier ministre, puis défileront à bord d'un bus à Imperial dans le centre de la capitale. Un mot de cyclisme pour finir ses repos aujourd'hui sur le Tour de France. Hier, c'est le Belge Remco Evenepoel qui a remporté la 15e étape en Haute-Savoie. La journée a également été marquée par l'abandon de Jonas Vingegaard, double vainqueur du Tour et victime d'une chute et d'une fracture de la clavicule. Tadej Pogacar, lui, est toujours en jaune. La météo, on le disait, 6 départements du Sud-Est restent en vigilance orange canicule. L'alerte s'étend de l'Hérault au Var et à la Corse. En revanche, ce matin, les températures sont fraîches sur la moitié nord. Il fait 11 degrés seulement à Maubeuge et à Évreux, 13 à Lons-le-Saunier, 14 à Paris, 15 à Saumur, 18 à Jonzac et 21 à Carpentras. Côté ciel, le temps sera ensoleillé sur l'ensemble du pays. Aujourd'hui, on aura quelques nuages bas en début de journée sur les Hauts-de-France et une partie de la Normandie, mais ils se morcelleront rapidement. Quelques orages isolés seront également possibles autour d'Andorre ou du Mercantour et sur le relief du Massif Central. Partout ailleurs, il fera beau. Pour les maximales, il est prévu jusqu'à 38 degrés sur les régions méditerranéennes. Il fera 20 à Lannion, 23 à Saint-Dié-des-Vosges, 26 à Vouvray, 31 à Villeurbanne, 33 à Bastia.
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0: À 8h10 sur RTL2, c'était Lady Gaga avec Bradley Cooper.
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0: Bonjour tout le monde, ravi de vous retrouver en ce lundi 20 juillet. Bienvenue dans le morning de l'été. On souhaite une excellente fête aux Marina qui nous écoutent ce matin. Sachez qu'on perd encore 2 minutes de soleil aujourd'hui. L'événement du 20 juillet, il a eu lieu en 1981, jour du début de l'aventure TGV en France. Le fleuron de la technologie française entamait ce jour-là sa toute dernière phase d'essai à Blanc il y a 45 ans, entre Paris et Lyon. Les anniversaires du jour, Antoine Duléry, l'un de nos acteurs français les plus populaires, 67 ans aujourd'hui, figure d'ailleurs de la saga Camping. Sandra Oh, elle fête ses 55 ans, l'actrice canadienne qui joue Christina Yang dans Grey's Anatomy. Une grosse pensée aujourd'hui pour les fans de rock. On salue la mémoire de Chester Bennington, la voix légendaire de Linkin Park, disparue le 20 juillet 2017. Notre numéro 1 du jour, le 20 juillet 2003, la tornade pop rock Evanescence, dominée des charts mondiaux. Avec ce tube pop rock, Bring Me To Life. Voilà donc pour cette journée du 20 juillet. On lance la journée, on démarre cette nouvelle semaine avec le réveil pop rock que vous aimez. Dans les prochaines minutes, c'est Charlotte Cardin et Gossip sur RTL2 avant votre horoscope.

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À 8h22, le son de Charlotte Cardin sur RTL2. Allons-y pour votre horoscope de ce lundi 20 juillet avec pour commencer les médailles de bronze, les taureaux. Une contrariété pourrait ralentir vos plans. Gardez votre sang-froid. Les lions, tout ne passera pas.

comme prévu. Laissez une place à l'improvisation. Les Verseaux, ne cherchez pas à avoir le dernier mot. Le silence sera votre meilleur allié. On y va pour les médailles d'argent avec les Béliers. Une belle occasion se profile. Saisissez-la sans hésiter. Les Gémeaux, votre bonne humeur fera l'unanimité. Les sourires seront d'ailleurs contagieux. Les Cancers, un proche appréciera particulièrement votre présence aujourd'hui. Votre soutien fera la différence. Les Balances, l'organisation reste votre point fort. Vous prendrez une longueur d'avance. Les Scorpions, un projet retrouve enfin son élan. La confiance revient. Les Sagittaires, votre détermination impressionnera plus d'une personne aujourd'hui. Continuez ainsi. Les Capricornes, une surprise pourrait embellir cette journée. Profitez-en pleinement. Les Poissons, une discussion vous apportera enfin les réponses que vous attendiez. Et enfin, la médaille d'or aujourd'hui, elle est pour les Vierges. Une journée parfaite vous attend. Tout semble aller dans votre sens. Bonne journée à vous qui écoutez RTL2. Évidemment, cet horoscope est à retrouver sur l'appli Pop Rock et sur RTL2.fr. Et voici les Red Hot Chili Peppers maintenant sur RTL2.

0: Oh, qu'est-ce qu'il est bien, ce nouveau U2 sur RTL2, déjà en playlist chez nous. En même temps, quand vous écoutez U2, vous êtes forcément sur la radio pop rock. D'ailleurs, le magazine Rolling Stone a profité de la sortie de ce titre pour établir le top 3 des meilleurs premiers singles d'album de U2. Pour eux, en troisième position, ils ont mis Pride. Évidemment. En deuxième position, on trouve With or Without You. Et alors le numéro 1 solo eux, c'est ce titre Fly, sorti en 91. Bon, nous RTL2, c'est tous des numéros 1. Il est 8h29, le son pop rock comptera dans ses rangs dans les prochaines minutes. Evanescence et Sia sur RTL2, juste après les infos.
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0: 8h30, bienvenue sur RTL2, le son pop rock d'Evanescence après les infos présentées par Raphaël Thomas. Bonjour Raphaël.
9: Bonjour Victor, bonjour à tous. Une deuxième étoile pour l'Espagne. Les footballeurs espagnols ont remporté un nouveau titre de champion du monde hier soir près de New York en battant l'Argentine 1-0 après prolongation. Kylian Mbappé lui conserve son titre de meilleur buteur de la compétition et de l'histoire du mondial aussi avec 22 buts dont 10 marqués cette année. La soirée a également été marquée par le show de la mi-temps à l'image du Super Bowl avec Shakira, Madonna, Justin Bieber ou encore BTS. Plusieurs incendies se sont déclarés hier dans le Var, notamment à l'arrière du golfe de Saint-Tropez où près de 200 hectares et 10 maisons ont été détruits. 150 personnes ont été évacuées. En Haute-Corse, deux feux déclenchés par la foudre la semaine dernière continuent de progresser en montagne. Et puis en Loire-Atlantique, un feu de végétation a détruit 3 habitations hier près de Saint-Nazaire. Une cinquantaine de personnes ont été évacuées. Enfin, en forêt de Fontainebleau, la situation se stabilise. Environ 500 pompiers restent mobilisés, mais il n'y a plus de moyens aériens engagés alors que l'incendie a parcouru environ 2200 hectares en une semaine. Ce matin, 27 départements sont en alerte orange au feu de forêt de la Loire-Atlantique à la Haute-Corse. 4 jours après la découverte d'ossements dans le Tarn, les analyses confirment qu'il s'agit bien de ceux de Delphine Jubilar. Près de 6 ans après sa disparition à Cagnac-les-Mines près d'Albi, les ossements avaient été retrouvés sur les indications de Cédric Jubilar sur une exploitation agricole à une dizaine de kilomètres de leur domicile. Son procès en appel doit s'ouvrir le 21 septembre devant les assises de Haute-Garonne. Il pourrait être reporté. Le baril de pétrole dépasse les 90$ ce matin, niveau qu'il n'avait pas atteint depuis le mois de juin, conséquence du regain de tension au Moyen-Orient. Hier soir, Donald Trump a annoncé avoir frappé très durement l'Iran pour venger les soldats américains tués ces derniers jours en Irak et en Jordanie. En cyclisme, enfin deuxième journée de repos sur le Tour de France. Hier, le Belge Remco Evenepoel a remporté la 15e étape en Haute-Savoie. Journée marquée par l'abandon de Jonas Vingegaard, double vainqueur du Tour. Il a été victime d'une chute et d'une fracture de la clavicule. La météo des plages, quelques nuages et des températures très fraîches sur les côtes de la Manche et de la mer du Nord. 20 degrés prévus au Touquet cet après-midi, 19 dans l'eau. Il fera 21 à Deauville avec une mer à 20 degrés. Sur la façade ouest, la journée sera très ensoleillée. Il fera 23 degrés à Crozon, 19 dans l'eau. 27 à la Tranche sur mer avec un océan à 22, 30 à Osgore, 24 degrés dans l'eau. Autour de la Méditerranée, là, la canicule perdure. 6 départements sont toujours en alerte orange, de l'Hérault à la Corse du Sud en passant par le Var. On attend 31 degrés à Carnon avec une mer à 27, il fera 32 à Bandol, 28 dans l'eau, 29 à Saint-Jean-Cap-Ferrat avec une mer à 28 degrés. Enfin en Corse, il est prévu 32 degrés à Ajaccio, 28 dans l'eau là aussi.
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0: À 8h40, le son de Sia sur RTL2. C'est le morning de l'été qui continue jusqu'à 10h. Profitez-en encore pour nous envoyer vos messages, évidemment. Ce que vous faites ou ce que vous avez fait ce week-end, comme Marion de Brest, tiens. Bonjour l'équipe, un gros coucou à tous ceux qui étaient sur le festival des Vieilles Charrues ce week-end, notamment Claire et Lucas, mes amis. Les jambes sont lourdes aujourd'hui, mais les souvenirs sont incroyables. C'est vrai que ça avait l'air super chouette. J'ai vu 2-3 vidéos sur les réseaux sociaux, très belle édition des Vieilles Charrues. Bon, bon courage Marion pour cette journée. Bonne matinée avec la playlist RTL2. One Republic se prépare pour la suite, Simple Minds aussi. Et puis Avril Lavigne, c'est la suite.
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7: On écoute le dernier Ed Sheeran.

C'est Victor Leclerc sur RTL2. La journée démarre, la semaine aussi, avec le morning de l'été qui se poursuit pour vous accompagner. Le son pop rock d'Avril Lavigne dans les prochaines minutes, après le nouveau Vernis Rouge et Mathieu sur RTL2.

0: star pop rock des années 2000 par excellence. Avril Lavigne ce matin pour vous sur RTL2. Il est 8h58. Le morning de l'été se poursuit. L'émission est loin d'être finie. Ça continue avec évidemment de la musique. Le titre de Pink se prépare. Il y aura aussi Linkin Park, Zaoui et puis vos infos à 9h sur RTL2. Bon réveil.
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10: Il est 9h, merci d'avoir choisi RTL2, le son pop rock revient après les infos. Tour complet de l'actualité en moins de 3 minutes avec Raphaël Thomas. Bonjour Raphaël.
11: Bonjour Victor, bonjour à tous. 6 départements du sud-est restent en vigilance orange canicule ce matin. L'alerte s'étend de l'Hérault au Var et à la Corse. Sur le front des incendies, plusieurs feux se sont déclenchés justement dans le Var. Hier, l'un d'entre eux a parcouru près de 200 hectares dans l'arrière du golfe de Saint-Tropez. Incendie également en Haute-Corse où 160 pompiers restent mobilisés pour lutter contre les flammes qui ont brûlé plus de 326 hectares. Un feu de végétation s'est aussi propagé à Trignac, près de Saint-Nazaire en Loire-Atlantique. Une cinquantaine de personnes ont été évacuées. Dans l'actualité également ce matin, les suites de l'enquête sur la mort de Delphine Jubilard. Le parquet a confirmé hier soir que les ossements retrouvés dans le Tarn sont bien ceux de l'infirmière disparue fin 2020. Après plus de 5 ans de silence, son époux Cédric Jubilard avait fini par reconnaître son meurtre dans un courrier à ses avocats il y a 2 semaines. Son procès en appel prévu en septembre devrait être reporté. Au Moyen-Orient, les combats se poursuivent entre l'Iran et les États-Unis. Hier soir, Donald Trump a annoncé avoir frappé très durement Téhéran pour venger la mort de 3 soldats américains tués en Irak et en Jordanie depuis vendredi. De leur côté, les gardiens de la Révolution disent avoir frappé ce matin des cibles militaires américaines sur une base au Koweït. Sur le plan économique, le prix du baril de pétrole dépasse les 90$ ce matin, niveau qu'il n'avait pas atteint depuis le mois de juin. L'Espagne, championne du monde pour la 2e fois de son histoire, 16 ans après leur premier titre en Afrique du Sud, les Espagnols ont battu l'Argentine 1-0 hier soir après prolongation en finale du Mondial de foot près de New York. Les joueurs de la Roja sont attendus en début d'après-midi à Madrid pour célébrer leur 2e étoile. Ils seront reçus par le roi d'Espagne et par le Premier ministre, puis ils défileront à bord d'un bus à Imperial dans le centre de la capitale. Un mot de cyclisme pour finir ses repos aujourd'hui sur le Tour de France. Hier, c'est le Belge Remco Evenepoel qui a remporté la 15e étape en Haute-Savoie. La journée a été marquée par l'abandon de Jonas Vingegaard, double vainqueur du Tour. Il a été victime d'une chute et d'une fracture de la clavicule. Tadej Pogacar, lui, est toujours en jaune. La météo, on le disait, 6 départements du sud-est sont toujours en vigilance orange canicule. L'alerte s'étend de l'Hérault au Var et à la Corse. Ce matin, en revanche, les températures sont fraîches sur la moitié nord. 14 degrés seulement à Tonnerre, à Gravelines et à L'Envolon. 21 au Cap Ferret, 22 à Sartène. 23 degrés au Beau-de-Provence. Côté ciel, le temps sera ensoleillé sur l'ensemble du pays. Aujourd'hui, on aura juste quelques nuages bas en début de journée sur les Hauts-de-France et sur une partie de la Normandie. Ils se morcelleront rapidement. Quelques orages isolés seront également possibles autour d'Andorre ou du Mercantour, ainsi que sur le relief du massif central. Partout ailleurs, il va faire beau. Pour les maximales, il est prévu jusqu'à 38 degrés sur les régions méditerranéennes. Il fera 21 à Houlgate, 23 à Metz, 24 à Paris et 36 à Mazamet.
10: Merci beaucoup. Prochain point sur l'actualité, ce sera à midi. RTL 2, la matinée se poursuit. Linkin Park arrive, Zaoui aussi. Et tout de suite, voici Pink dans le morning de l'été.
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lundi, à l'écoute de la radio Pop Rock, RTL2, il est 9h10, 20 juillet aujourd'hui, jour tristement célèbre pour les fans de Linkin Park, marqué par la disparition tragique de Chester Bennington. Voici Linkin Park ce matin sur RTL2.

0: Bon Jovi sur RTL 2, c'est Victor Leclerc. Passez un bon lundi avec le morning de l'été qui se poursuit, qui vous accompagne, vous qui partez au boulot, qui partez en rendez-vous aussi. Nouvelle journée de travail qu'on commence ensemble depuis 6h. Et dans l'équipe, chaque matin, on compte aussi Carole Vega qui nous rejoint à 9h30 pour le Pop Rock Collection. Ça, c'est le podcast culte d'RTL 2 dans lequel on découvre tous les secrets des plus grands artistes. C'est à écouter sur l'appli. Et donc, dans quelques secondes, ici, sur l'antenne d'RTL 2, ça sera après les Jonas Brothers. Only Human. Il y aura également Fatboy Slim et puis Kyo sur RTL 2.
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0: RTL 2 avec Kyo ce matin dans le morning de l'été. La playlist Pop Rock, c'est aussi Lewis Capaldi et Fatboy Slim qui arrivent juste après ce nouveau Pop Rock Collection de Carole Vega qui nous raconte ce matin ce titre culte de Bowie.
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2: Nous sommes le 14 mars 1983. David Bowie publie Let's Dance, issu de l'album qui porte le même nom.

faire des cubes. Quitte à devenir commercial, David Bowie cherche le haut des classements, qu'il a d'ailleurs atteint au Royaume-Uni en 1980 avec Ashes to Ashes. Maintenant qu'il a goûté les sommets, le Britannique ne veut plus les lâcher. Déjà, il change de maison de disque et veut repartir de zéro avec de nouveaux musiciens et un nouveau producteur. À New York, Bowie rencontre dans une boîte de nuit Nile Rodgers. Ils se trouvent plein de points communs et décident de travailler ensemble. Objectif ? Bah ouais, faire des tubes. Bowie est persuadé d'en tenir un. Let's Dance. Il joue la mélodie à la guitare. C'est folk et plutôt triste. Nile Rodgers décide d'accélérer le tempo. Il modifie la tonalité et là, ça change tout. On peut vraiment danser dessus. Pour accentuer l'irrésistible envie de bouger son popotin, Bowie pioche chez The Isley Brothers dans le fameux

0: Cette fois-ci, David Bowie ne joue d'aucun instrument. Il se contente simplement d'interpréter. Let's Dance est la première chanson enregistrée de l'album à venir. Elle donne le ton au reste du projet qui est capté en 17 petits jours. C'est évidemment le premier single et c'est un raz-de-marée. Let's Dance est numéro 1 aux États-Unis et au Royaume-Uni. C'est le morceau le plus vendu de David Bowie qui gagne donc son pari à faire, eh ouais, un tube. Let's Dance de David Bowie. Allez tous en piste.
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Le son de Calogero pour vous ce matin sur RTL2, c'est Victor Leclerc. Merci d'avoir été là avec nous depuis 6h, fidèle au morning de l'été. Avant le retour de Greg et Justine fin août pour une nouvelle saison du Double Expresso, le réveil est en attendant Pop Rock. Avec plus de 30 minutes non-stop que je redémarre, Oasis, Billy Joel et Olivia Ruiz, c'est la suite sur RTL2.

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0: Il y a bien une invitation à accepter. C'est celle de Wax qui nous attend vers 10h30. Ce matin, il est question de Prince dans WikiWax. C'est juste après Keane et le duo dingue entre Sébastien Tellier et Juliette Armanet sur RTL 2.
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0: Énorme coup de cœur pour ce duo entre Sébastien Tellier et Juliette Armanet, c'est Attraction. Alors que nous voici aimantés vers le podcast RTL de Wikiwax qui nous ramène vers Purple Rain.
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2: Vous connaissez Prince, vous connaissez l'album Purple Rain, mais saviez-vous que le patch Parental Advisory sur les CD vient de cet album? Alors, bon, pour ceux qui ne savent pas, on se fait un Wikiwax. On est en 1984 et c'est une formidable année. Prince est au sommet de son art et sort son sixième album, le très célèbre Purple Rain, qui est la BO du film tout simplement appelé Purple Rain. C'est un disque important à bien des égards. Il est considéré comme l'une des pièces maîtresses de la pop culture. C'est l'un des plus grands succès de Prince avec 22 millions de ventes dans le monde. Grâce à cet album, il va gagner un Oscar, 3 Grammy Awards et l'Academy Awards de la meilleure chanson pour Purple Rain.

Mais dans cet album, il y a une chanson en particulier qui va attirer les foudres de l'Amérique conservatrice. Et ce titre, c'est Darling Nikki. Morceau qui parle de sexe et notamment de masturbation féminine. Et c'est là qu'il y a le hic. Une avocate et aussi femme du vice-président Al Gore, Piper Gore, travaille à la défense américaine des questions sociales. Et après avoir vu sa fille écouter la chanson dans son salon, elle a décidé d'en faire son cheval de bataille. Elle a réussi à faire passer une loi, obligeant les maisons de disques à écrire dans les premiers temps. Attention, certains morceaux de cet album ne sont pas faits pour les mineurs, ce qui deviendra plus tard le fameux patch Parental Advisory Explicit Lyrics.

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1: Petite anecdote, cette loi n'a jamais été appliquée en France, donc si vous le voyez sur un album, c'est uniquement au bon vouloir de l'artiste. En attendant, il faut écouter l'album Purple Rain, c'est un véritable classique.
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0: Zazie Volatile, c'est le titre de son nouvel album qu'elle nous propose le 2 octobre prochain avant de s'envoler en tournée avec RTL2. Et vous pensez bien qu'auparavant, elle viendra vous en parler ici. Avant 11h, on a rendez-vous avec la vague d'Imagine Dragons, sans oublier Guns N' Roses et Ed Sheeran sur RTL2.
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1: J'aperçois Coldplay qui se profile dans les prochaines minutes sur RTL2. Alors c'est impossible évidemment de ne pas évoquer ce show à la mi-ton de la Coupe du Monde hier. Spectacle orchestré par Chris Martin qui divise. Ouais. Toujours est-il que Coldplay a livré un inédit en live. Eux au moins ils l'étaient. Nirvana et Jean-Louis Aubert sont aussi de la partie sur RTL2.
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0: lancer son sillon rock alternatif sans se soucier des modes. Avant les infos à midi, on a rendez-vous avec les Cranberries, The Rasmus et Julien Doré sur RTL2.
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0: Julien Doré sur RTL 2.
1: Et à midi, le son pop rock passe par Temper City et Radiohead juste après vos infos. Bonjour Brice Boitel.
2: Bonjour, bonjour à tous. L'équipe d'Espagne championne du monde s'apprête à atterrir à Madrid au lendemain de son sacre à New York. Deuxième étoile décrochée face à l'Argentine de Léo Messi, battue 1-0 hier soir en finale. Les joueurs de la Roja défileront en bus impérial cet après-midi dans les rues de la ville où 1 million de supporters sont attendus. Les célébrations de la nuit dernière ont malheureusement été endeuillées par la mort d'un adolescent de 13 ans, tué dans l'effondrement d'une fontaine sur laquelle étaient montés des spectateurs à Ciudad Rodrigo dans l'Ouest. Ouest du pays. En France, il n'est pas encore sous contrôle. Le feu ne progresse plus dans le Var où 200 hectares ont été parcourus depuis hier entre les communes de Tarado et des Arcs, entraînant l'évacuation de plus de 150 personnes. Les plus de 600 pompiers mobilisés sur place espèrent fixer l'incendie en ce début d'après-midi. 27 départements sont aujourd'hui placés en risque élevé de feux de forêt dans l'ouest et le sud du pays. Une saison des incendies particulièrement précoce et intense. Près de 40 000 hectares ont brûlé depuis le début de l'année dans le pays et 111 personnes ont été interpellées, annonce le ministre de l'Intérieur, Laurent Nunez. Le projet de loi d'urgence agricole de retour à l'Assemblée pour un ultime vote aujourd'hui, même si l'incertitude demeure sur son adoption après le compromis récemment adopté entre députés et sénateurs sur ce texte. Texte censé répondre à la colère agricole exprimée l'hiver dernier, qui prévoit notamment la réintroduction d'un pesticide interdit en France. Mesure très contestée à gauche, mais aussi au sein même du gouvernement par la ministre de la Transition écologique, Monique Barbu. L'Iran appelle l'Agence internationale de l'énergie atomique à condamner les frappes américaines qui ont visé un site nucléaire en construction dans le pays. Des frappes qui se sont poursuivies pour la 9e nuit consécutive. Téhéran revendique de son côté de nouvelles attaques contre le Koweït et Bahreïn en représailles. Un bon après-midi à l'écoute du son pop rock sur RTL 2.

0: incontournable de l'été, Silent Treatment et Freya Sky sur RTL2. Lundi 20 juillet, midi et quart, j'imagine que vous commencez à réfléchir à votre déjeuner. Tant qu'il y a de la mayonnaise dedans, tout va bien. Évidemment, on n'oublie pas les 5 fruits et légumes par jour, avec de la mayonnaise naturellement. Queen et Indochine, c'est aussi au menu sur RTL2.
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Dans l'immédiat, on a rendez-vous avec Joe, Muse et Kyo avant les infos sur RTL2.

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0: Kyo sur RTL 2. Et à 13h, le son pop rock passe par Imagine Dragons après les infos de Brice Boitel. Bonjour.
1: Bonjour, bonjour à tous. La fête se prépare dans les rues de Madrid où s'apprête à défiler l'équipe d'Espagne de retour de New York avec la Coupe du Monde sacrée hier soir après leur victoire contre l'Argentine 1-0 en finale. Les joueurs de la Roja parcourront les rues de la ville à bord d'un bus impérial. 1 million de supporters sont attendus. Les célébrations de la nuit dernière ont malheureusement été endeuillées par la mort d'un adolescent de 13 ans tué dans l'effondrement d'une fontaine sur laquelle étaient montés des spectateurs à Ciudad Rodrigo dans l'ouest du pays. En France, l'incendie en cours depuis hier dans le Var n'est pas encore fixé, indiquent les pompiers qui restent prudents, même s'ils ne progressent plus. Désormais, le feu qui sévit entre les communes de Tarando et des Arcs a déjà parcouru 200 hectares et endommagé une dizaine de maisons, entraînant également l'évacuation de 150 personnes. Des incendies particulièrement précoces et intenses cette saison dans le pays. Un peu moins de 40 000 hectares ont brûlé et 111 personnes ont été interpellées depuis le début de l'année, annonce le ministre de l'Intérieur, Laurent Nunez. Le projet de loi d'urgence agricole de retour à l'Assemblée pour un ultime vote aujourd'hui, même si l'incertitude demeure sur son adoption après le compromis récemment adopté entre députés et sénateurs sur ce texte. Texte censé répondre à la colère agricole exprimée l'hiver dernier, qui prévoit notamment la réintroduction d'un pesticide interdit en France, mesure très contestée à gauche mais aussi au sein même du gouvernement par la ministre de la Transition écologique, Monique Barbu. Après une 9e nuit consécutive de frappes américaines contre l'Iran, Téhéran revendique de nouvelles attaques contre les pays du Golfe en représailles aujourd'hui. Le Koweït et Bahreïn, en l'occurrence, résultat, la navigation est de nouveau perturbée dans le détroit d'Ormuz. Conséquence, les prix à la pompe repartent à la hausse en France. Le prix du sans-plomb 95 vient de repasser au-dessus des 2 euros le litre en moyenne.

0: de Bonaire, direction la crypte de Tamim Pala pour voir si Dracula va bien. Avec un petit collier d'ail autour du cou, hein, on sait jamais. Tamim Pala juste après Spin Doctors et je n'oublie pas Maroon 5 sur RTL 2.
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0: She said goodbye, mais il a raison, Adam Levine. Je vous dis au revoir, mais vous ne perdez pas au change puisque Margot Lassalle prend le relais à 14h, juste après Evanescence, Eagles et Bébé Brune sur RTL2.
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1: On aime le dernier U2, Song of the Future sur RTL2.

0: la RTL de Leçon Pop Rock. Partout, avec vous, au boulot ou en vacances, sur notre application gratuite, avec à suivre les Beatles, mais aussi Charlotte Cardin, qui était au festival Musilac et poursuit sa tournée avec un passage par le VNB Fest à Château-Gontier sur Mayenne. Ce sera le 21 août, toujours avec RTL 2. Le nouveau Charlotte Cardin, on l'adore et je vous l'ai mis de côté. Après, Miles Smith et Niall Horan sur la radio Pop Rock.
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0: l'ouverture mythique de l'album Abbey Road des Beatles sur RTL2, morceau repris par Tina Turner, Soundgarden, Aerosmith ou encore Michael Jackson. Des versions à découvrir ou redécouvrir en podcast dans la chronique cover du Drive RTL2 qui fera sa rentrée le 24 août prochain, toujours avec Eric Jean-Jean, Mathias et moi-même. C'est Margot, je vous prépare plus de 30 minutes de son pop rock non-stop avec Dépêche Mode et Sia sur RTL2.
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15: On aime le dernier Muse, Night Shift Superstar.

issu de leur dernier album Babel Babel. C'était Indochine avec No Name. À 15h, on écoute le nouveau Olivia Rodrigo après Alex Warren sur RTL2.

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Et ça, c'est toute la journée, Dire Straits ou encore The Fame pour vous. Écoutez ce qu'on vous réserve tout à l'heure.

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10: À tous ceux qui se disent qu'avoir le compas dans l'œil, c'est pas très bien trouvé comme expression, parce que c'est impossible de bien doser avec un compas dans l'œil. Et à ceux qui ne se posent pas la question...

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0: C'était il y a presque 50 ans. Dire Straits, à leur groupe inconnu, enregistré Sultans of Swing grâce à une maquette. Le morceau est rapidement repéré et joué par un animateur de la BBC, ce qui va attirer de nombreuses maisons de disques et propulser bien sûr Dire Straits vers une carrière internationale. Voilà comment la radio fait découvrir des talents. 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Bon, ceux qui arrivent sont des artistes plus que confirmés. Imagine Dragons et Aerosmith sur RTL 2.
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5: RTL 2 aime le dernier Rolling Stones.

0: Save Me, le générique de la série Smallville qui raconte la jeunesse de Superman. Ça, c'était un petit cadeau pour la génération trilogie du samedi soir. Il est aussi question de super pouvoir dans la série Stranger Things. Et dans sa BO, on retrouve l'incroyable Kate Bush et Running Up That Hill. C'est ce qui arrive juste après Coldplay sur RTL 2.
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0: Wiz Attack sur RTL2, un incontournable des soirées qu'on lance de la meilleure des manières avec notre summer party. 18h-20h sur RTL2, c'est Lauren qui mixe le son pop rock durant toutes les vacances. Mais d'ici là, je propose Sins Emilia et Vernis Rouge avec Mathieu sur RTL2.
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0: Lewis Capaldi a du mal à tourner la page après une rupture. Eh oui. De son côté, Loane choisit l'ironie dans son titre Chien qui arrive sur RTL2. Loane ou encore Justin Nozuka et Zao après les infos à 17h avec Brice Boitel. Bonjour Brice.
1: Bonjour Margot, bonjour tout le monde. Le nouveau Premier ministre britannique Andy Burnham vient de prendre ses quartiers au 10 Downing Street. L'élu travailliste, comme son prédécesseur Keir Starmer, s'engage à mettre en place un ensemble de mesures sociales sur 10 ans pour changer en profondeur le Royaume-Uni, à commencer par une action immédiate sur le coût de la vie. Il promet aussi de continuer à soutenir l'Ukraine à 100%. Emmanuel Macron, qui le félicite, dit espérer impulser avec lui un nouvel élan au partenariat entre Londres et l'Union européenne. Faut-il rendre obligatoire la vaccination annuelle contre la grippe pour tous les professionnels de santé? C'est en tout cas ce que recommande aujourd'hui la Haute Autorité de Santé dans un avis très attendu qui va dans le même sens que celui rendu en mai par l'Académie de médecine pour entrer en vigueur. Cette préconisation doit encore faire l'objet d'un décret en Conseil d'État. L'incendie est toujours en cours cet après-midi dans le Var. Il s'est même réactivé tout à l'heure sur la commune de Tarando, indique la préfecture. Plus de 300 pompiers restent mobilisés sur place, épaulés notamment par 3 canadaires. Plus de 200 hectares ont déjà été parcourus depuis hier entre Tarando et la ville voisine des Arcs. Des centaines de milliers de supporters prennent place dans les rues de Madrid cet après-midi pour assister à la parade de l'équipe d'Espagne, sacrée championne du monde hier à New York. Les joueurs de la Roja ont atterri un peu plus tôt de retour de New York au lendemain de leur victoire contre l'Argentine 1-0. Les Espagnols qui vont donc pouvoir inscrire une deuxième étoile sur leur maillot, 16 ans après avoir remporté leur première Coupe du Monde. Et puis en ce jour de célébration en Espagne, on apprend la mort d'une légende du football anglais, Kevin Keegan, double ballon d'or, vient de s'éteindre à l'âge de 75 ans. Il avait fait les beaux jours du club de Liverpool dans les années 70 et joué à plus de 60 reprises en équipe nationale avant de devenir entraîneur de Newcastle notamment.
0: Merci beaucoup Brice, à tout à l'heure, 18h. Et avant le nouveau Bruno Mars, voici Justin Nozuka et Zao sur RTL2 comme promis.

0: ce week-end, sa voix envoûtée les arènes de Nîmes. Sur RTL2, Charlotte Cardin qui a été particulièrement séduite par ce cadre sublime, disant sur scène « Je n'ai jamais joué dans un si bel endroit de toute mon existence ». Le festival de Nîmes se poursuit avec RTL2 et se conclura ce week-end par les 3 concerts de The Cure. Évidemment, on vous fera vivre tout ça en images sur nos réseaux sociaux. RTL2 officiel, restez dans le coin. Michael Jackson et Gauthier arrivent sur la radio pop rock.
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sur RTL2, l'éternel Michael Jackson qui continue de fasciner hein, malgré les mauvaises critiques. Son biopic est devenu le plus lucratif de l'histoire avec plus $1 milliard de recettes. C'est colossal. Et le deuxième volet serait d'ailleurs déjà en développement. Le roi de la pop laisse place au nouveau visage du rock, le groupe américain Temper City, suivi de REM sur RTL2.

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3: On aime le dernier Benjamin Biolay, écran total sur RTL2.

0: Allez, on y est presque. La summer party by Lauren. 2 heures de mix pop rock sur RTL2 après l'actualité. Puisqu'il est 18h déjà, Brice Boitel nous informe. Bonsoir Brice.
1: Bonsoir Margot, bonsoir tout le monde. 1 million de supporters espagnols sont attendus dans les rues de Madrid ce soir pour assister à la parade de leur équipe nationale de retour de New York avec la Coupe du Monde entre les mains. La deuxième de son histoire après 2010, vainqueur de l'Argentine 1-0 hier soir. Les joueurs de la Roja défileront tout à l'heure à bord d'un bus impérial. Le ministre des Affaires étrangères Jean-Noël Barrot dénonce une action d'intimidation extrêmement grave contre 2 diplomates français en Iran hier soir. Ces 2 agents de l'ambassade de France à Téhéran ont été détenus sans raison pendant plusieurs heures, interrogés pour l'un d'eux molesté, indique-t-il. Ils seront de retour en France dans les prochaines heures. Le gouvernement ne propose pas finalement de supprimer la dérogation sur l'acétamipride, mesure la plus contestée du projet de loi d'urgence agricole qui doit être soumis à un ultime vote de l'Assemblée ce soir. Le gouvernement qui laissera le Parlement trancher, le texte prévoit notamment la réintroduction de ce pesticide interdit en France depuis 8 ans pour répondre à la colère exprimée par les agriculteurs l'hiver dernier. Après les députés, ce soir ce sont les sénateurs qui seront invités à se prononcer demain. La Haute Autorité de Santé recommande de rendre obligatoire la vaccination annuelle contre la grippe pour tous les soignants, des étudiants en filière médicale et paramédicale jusqu'au personnel des EHPAD. Dans cet avis très attendu, la HAS fait savoir que ces vaccins sont sûrs et qu'il n'existe aucune alternative efficace pour protéger les patients. Pour entrer en vigueur, cette préconisation doit encore faire l'objet d'un décret en Conseil d'État. L'incendie est toujours en cours ce soir dans le Var. Le feu s'est réactivé tout à l'heure sur la commune de Tarado, indique la préfecture. Plus de 300 pompiers restent mobilisés sur place, épaulés notamment par 3 canadaires. Plus de 200 hectares ont été parcourus depuis hier soir entre Tarado et la ville voisine des Arcs. Et puis en cette journée de repos sur le Tour de France, on apprend qu'un juge a autorisé les contrôles antidopage nocturnes subis par Tadej Pogacar et Jonas Vingegaard ce week-end en marge de la 15e étape. Le maillot jaune slovène et son dauphin danois qui a depuis abandonné après une chute avaient été réveillés dans la nuit de samedi à dimanche pour se soumettre à ces tests inopinés.
0: Merci beaucoup Brice et à demain.
1: À demain, bonne soirée.
0: Lauren est là pour la summer party comme chaque soir de l'été jusqu'à 20h, un mix pop rock qui va passer par MGMT, Bananarama qui reprenait les Shocking Blue en 86 et cette même année le groupe Cutting Crew dévoilait ce classique qui commence comme ça dans la summer party RTL 2.

0: toujours aussi bon. MGMT, l'abréviation de Management, qui était le nom initial du duo américain. Mais c'est vrai que MGMT, c'est un peu mieux. La Summer Party RTL2 jusqu'à 20h. Lorane reste au platine pour un mix pop-rock aux petits oignons avec U2, qui devrait sortir un nouvel album très attendu dans les prochains mois. Mais aussi Maneskin et Eurythmics. Avec ça, on passe un très bon lundi soir sur RTL2.
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0: des habitués de la maison. C'est U2 qu'on vient de croiser dans la Summer Party RTL2 et c'est pas fini. Lauren Mix, le son pop rock jusqu'à 20h dans votre salon, sur la terrasse, dans la voiture ou dans vos écouteurs grâce à l'appli RTL2. Bougez pas, hein, on va monter encore un peu d'un cran avec INXS, Jane, le génie Prince et un excellent Tame Impala qui se fait beaucoup trop rare en radio. Bref, la recette pour bien entamer la soirée, c'est notre Summer Party RTL2.
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0: son pop rock dans le tempo pendant tout l'été. Pas d'erreur, c'est la summer party. Merci de prendre l'apéro avec les mix by Loran. Il nous ambiance jusqu'à 20h et on a encore beaucoup de notes à partager. Avec à suivre Pet Shop Boys, Queen, Pink et 21 Pilots sur RTL 2 après ceci.
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0: Et oui, c'est ça la summer party. C'est RTL 2, chanter, danser, profiter. Lauren fait le job et nous offre ses plus beaux mix. Il nous reste un ultime set à partager ce soir et dedans de quoi encore se régaler. Hein. On attend par exemple Portishead, The Weeknd, Maroon 5 plus Lily Allen sur RTL 2.
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Summer Party, l'aventure s'arrête ici, mais on remet le couvert demain avec Laurane. Soyez là à 18h. Il est 20h, le son pop rock est totalement French. Et maintenant, c'est RTL de Made in France.

lundi soir avec RTL 2, c'est reparti pour un tour en route pour abuser de la scène française. Mon nom est Alexis, on aime bien Jeanne, bonjour. Jeune artiste qui baigne dans la musique et dans le monde artistique depuis toute petite. Elle a fait ses armes en faisant les premières parties de pas mal d'artistes comme par exemple Benjamin Biolay. Et puis Jeanne, bonjour, nous a apporté un troisième EP qui vient de sortir et qui a pour titre Look. Dedans on retrouve ce morceau, Finir par en rire sur RTL 2. Jeanne, bonjour.

0: RTL 2 est le titre qui donne envie de danser. Sébastien Tellier avec Juliette Armanet, Attraction. Titre qui figure sur l'album de Sébastien Tellier. Bistez justement si l'envie de vous agiter sur du son pop-rock up-tempo in the mix vous démange. Vous connaissez la recette par cœur. Une bonne summer party by Louane, tous les soirs entre 18h et 20h. Pour le moment, j'appelle Indochine, Louane plus Elena sur RTL 2.
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0: C'est RTL2, c'est Made in France jusqu'à 22h. Louane est dans le coin. La chanteuse nous prépare un album tout neuf qui devrait débarquer au mois de novembre. Watch Out sera son titre. Partageons ce soir le premier extrait qui aborde les relations amoureuses toxiques. Écoutez, conduire sur RTL2. Louane.
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0: Bébé Brune sur RTL de coups et blessures. Pas de trop de news hein, du groupe en ce moment, mais son chanteur Adrien Gallo poursuit tranquillement sa route avec un single sorti il y a quelques mois. Il était d'ailleurs venu parler de ses projets solo dans votre drive RTL 2. Vous pouvez retrouver tout ça sur le site de la Casa, évidemment, RTL2.fr. Nous, on va retrouver Native avant 21h. J'ajoute Kyo plus Zazie sur RTL 2.
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6: Ça, c'est le dernier feu Chatterton.

Chris et Laura May, une soirée telle de deux frangines qui ont créé le groupe Native ce soir avec ce titre Si la vie demande ça. Allez hop, 21h, Made in France partie 2, c'est Téléphone, juste après Divaphone.

Vous écoutez RTL de Made in France, 20h-22h, tous les soirs de la semaine. Et Trio qui revient en force. Les musiciens se sont refermés pour fêter, leurs 30 ans de carrière. Et sortir un best-of dont la sortie est attendue pour le 16 octobre. Best-of qui va contenir ce morceau inédit. Voilà la traversée sur RTL 2. Trio.

0: Jen Ayash sur RTL de ce soir. Baulos, la chanteuse de Superbus, offre une petite escapade en solo, histoire de préparer un EP de chansons pop rock des années 90 à 2000, des chansons qu'elle a beaucoup écoutées, qu'elle aime bien, et qui ont influencé aussi son travail avec Superbus. D'ailleurs, le titre qu'on vient d'écouter n'est autre que celui du groupe Tattoo, sorti en 2005. On va pour la suite sans bafouiller, croiser Eddie de Pretto, Serge Gainsbourg et Vanessa Paradis sur RTL 2.
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RTL 2 Made in France, une référence avec un certain Serge Gainsbourg, Sorry Angel, morceau issu de l'album de 1984 Love on the Beat, Sorry Angel, qui raconte l'histoire d'une rupture adressée à Jane Birkin. Absolument. Place maintenant à la nouvelle génération, c'est Dynamite Shakers. Les quatre amis originaires de Vendée aiment le rock et je crois que ça s'entend. Voilà leur dernier titre, Cinéma sur RTL 2.

0: Stéphane sur RTL de ma chérie, la chanteuse de Suisse aime bien collaborer avec d'autres artistes. On a pu l'entendre avec le groupe Divaphone, mais aussi Zaoui. Et puis si vous allez faire un tour chez nos voisins suisses, notez qu'elle participera à l'Estival Open Air d'Estavayer du côté de Neuchâtel, l'impacte le 31 juillet. Le son pop rock French, il va refermer ses portes à 22h. Pour conclure cette session du lundi, j'ai mis de côté Dionysos, les avions plus Raphaël sur RTL 2.
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Dionysos avec RTL 2, accompagné d'Olivier Ruiz. Tais-toi, mon cœur. La scène française revient demain, évidemment, dès 20h. Il est 22h, sympa d'être dans le coin. Voilà.

Bon lundi soir avec RTL, de bonnes vacances si c'est le cas. Le son pop rock de votre été sent plutôt bon. Hein. C'est avec Lola Young, après des mois de silence, l'annulation de sa tournée et des combats intimes contre l'addiction, la chanteuse britannique dévoile un nouveau single thérapeutique. Elle a dernièrement déclaré « Je vais bien » et je réécris le prochain chapitre de mon histoire avec cette chanson parce que de toute façon, l'ancien livre aurait été bien trop ennuyeux. Écoutez From Down Here sur RTL 2. Lola Young.

0: Freya Sky est sur RTL 2 ce soir avec ce single Silent Treatment. L'artiste est encore une ado, hein. Elle a 16 ans et déjà une belle notoriété. Vous pourrez la voir à Paris du côté de la salle Playel. Rendez-vous le 13 novembre, mais je crois que c'est déjà complète chez Complet. Alors, j'ai en magasin pour la suite Lenny Kravitz. J'ajoute Samber plus Alex Warren sur RTL 2 en vacances.
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C'est RTL 2, c'est Pop Rock avec nous. Summer, l'artiste new-yorkais, explore les difficultés de vivre avec une faible estime de soi et une forte insécurité corporelle. Il avait déclaré au sujet de son dernier single « Je voulais écrire sur mon combat pour que ceux qui traversent les mêmes difficultés sachent qu'ils ne sont pas seuls. Vous êtes magnifique et je vous aime. » On écoute maintenant ce single. Ça s'appelle « My Body is Not Ready » sur RTL 2, Summer.

0: RTL 2 et Lenny Kravitz ce soir. Si vous l'avez loupé au Festival de Nîmes, notez qu'il sera à Bordeaux. Impact le 11 août. Taylor Swift fait partie de notre playlist. On va la rejoindre dès 23h. Et puis juste avant, j'ai prévu Coldplay, Ed Sheeran et The Cranberries sur RTL 2.
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U2 on RTL2, Song of the Future, le futur pour la bande à Bono. C'est, vous le savez, un bel album qui se prépare et qui devrait débarquer à la fin de l'année avec près de 25 compositions en cours d'élaboration. Il est 23h12, une soirée d'été entourée de Texas, c'est plutôt bon esprit. Avant de retrouver Charlene Spitry et son groupe, j'ai pour vous le duo Lady Gaga, Bradley Cooper et ce single issu de la BO du film Star is Born, film réalisé d'ailleurs par Bradley Cooper. Voilà Shallow sur RTL2.

0: Texas sur RTL de Sobasson. Nous sommes partis en 1999 pour ce titre extrait de l'album The Hush. Bon, alors, demain c'est mardi et pour la météo, il y aura du soleil majoritaire malgré quelques nuages au nord de la Seine. La forte chaleur va persister sur un tiers sud du pays et un temps bien agréable ailleurs. Côté Mercure, noté de 20 à 26 degrés du nord au sud. Lewis Capaldi, In Excess, Imagine Dragons, le son pop rock, c'est RTL 2.
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0: Palmas sur RTL 2 Jean, rêve encore. À minuit, c'est pop rock et non-stop jusqu'à 6h. Votre morning de l'été sera piloté par Victor Leclerc. On se dit bye bye avec Lily Allen accompagnée de Ours, Miley Cyrus et les Guns N' Roses sur RTL 2.
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Keep the Youth sur RTL2. Matt Bastard et ses camarades seront en concert à la fin de l'année, le 5 décembre, au Zénith de Paris avec RTL2. Réservé dès maintenant.